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1: Je vais commencer à écouter des orchestres, des petites orchestres de tango qui sont vraiment formidables. Et comme ça, je vais commencer à être amoureuse du tango. En même temps que j'aime beaucoup Bach, je commençais à aimer les bons tangos. Et je vais commencer à lutter contre les mauvais et les médiocres tangos. Je vais commencer à faire des arrangements pour Troilo, pour tous les orchestres de Buenos Aires. Mais tous les orchestres de Buenos Aires ont seulement une chose dans la tête. Jouer pour danser. Fait un tango très simple. Je ne suis pas content quand je joue. Pourquoi? Parce que c'est la répétition constante de la même musique. En un, deux ans, trois ans, quatre ans, toujours la même chose, le même tango, le même arrangement. Et ça me fatigue beaucoup. Alors je vais commencer à faire mon orchestre. Qu'est-ce qu'il passe avec mon orchestre? La duration, quatre ans, sans travail, parce que quand je joue, personne ne peut danser. Ça, c'est un problème pour moi, parce que dans ce moment, en 1946, tout le monde danse, tout le peuple, tous les 20 millions d'Argentins dansent le tango.
2: D'accord, alors, où est-ce que vous êtes? C'est comme ça que vous êtes en train de me dire que vous êtes en train de me dire. D'accord, vous êtes en WhatsApp.
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1: Je vais commencer à écouter de la musique de jazz. C'est du jazz que j'aime beaucoup. Et après mon anniversaire, 1930, j'ai 9 ans, mon père qui vient avec un bandoneon comme cadeau pour moi. Alors je dis, qu'est-ce que c'est ça? Ah, c'est un bandoneon, vous devez jouer cette bandoneon. Et après 4-5 ans, je joue mon premier tango avec Carlos Gardel qui arrive à New York. Sans savoir rien. Je vais accompagner à Gardel toute la nuit avec des bandoneons et Gardel qui chante avec moi toute seule. Avant tout, c'est un mythe. C'est un mythe argentin. Et je crois qu'il n'existe pas de mythes qui sont des médiocres. Quand quelqu'un, c'est un mythe, c'est que c'est une personne importante. Gardel est très important pour l'histoire du tango, pour les chants. Et aussi, il est toujours un homme d'avant-garde dans les chants argentins. Il n'y a aucun autre chanteur de tango qui peut chanter mieux que Carlos Gardel.
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